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0: 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Je confesse à Dieu Tout-Puissant, je reconnais devant mes frères et sœurs que j'ai péché en pensée, en parole, par action et par omission. Oui, j'ai vraiment péché. C'est pourquoi je supplie la bienheureuse Vierge Marie, les anges et tous les saints, et vous aussi, mes frères et sœurs, de prier pour moi, le Seigneur notre Dieu. Que Dieu Tout-Puissant nous fasse miséricorde, qu'il nous pardonne nos péchés et nous conduise à la vie éternelle.
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parti bureau météorologie et dis-moi qui aujourd'hui nous prenons un petit peu la pluie en passant nous connaissons qu'il y a quelque chose qui était pas dans les bonnes jettes alors ce parasol ou 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40 km par l'heure et parfois il peut même aller jusqu'à un maximum 60 km par l'heure. Tandis que la température qui est expectée pour aujourd'hui est en 30 à 31 degrés centigrades et l'humidité entre 75 à 80%. Attention, la mer poisité à mauvais. Soleil, lit, il fait son apparition depuis 6h19, là, et pour coucher tantôt 6h12. Côté concerne mouvement marée, et marée bas, il expectait, 8h19, là, beau matin, et hauteur 0.6 mètres, marée haut pour après-midi 3h08, et hauteur 1.7 mètres. Et ensuite, tantôt, 9h56, nous pouvons gagner l'autre marée bas, et hauteur 0.6 mètres. 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

Il est 7h13, c'est notre tranche d'un nouveau jour sur les ondes de Radio Cécile pour ce jeudi 28 mai. Et je vous rappelle qu'à 7h30, il y aura les infos en français. Donc restez branchés pour ce jeudi matin sur les ondes de Radio Cécile. Vous êtes de la bonne compagnie de Marie-Claude.

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Messieurs, dames, bonjour et bienvenue pour ce résumé des informations pour ce jeudi 28 mai 2026 présenté par Jasmine Talma. Les auditions de la commission d'enquête sur les émeutes à la prison de Montagne-Posée se sont poursuivies. Le chef des forces de défense, Michael Rosette, a été entendu sur le rôle du commandant en chef et l'organisation des forces armées pendant les troubles de décembre 2024. Les membres de la commission ont aussi évoqué le 10e amendement concernant l'assistance des militaires à la police. Le major général Rosette a déclaré n'avoir reçu aucune plainte officielle contre les forces de défense durant les émeutes, ajoutant avoir surtout suivi la situation à travers les médias. La commission poursuit ses travaux.

0: pour établir les responsabilités autour des incidents survenus à Montagne Posée. Le gouvernement entreprend actuellement un exercice de révision des contrats de logement afin d'encourager davantage de familles à acheter leur maison. Cette démarche est menée depuis le début de l'année et vise à identifier les personnes qui pourraient envisager d'acheter leur logement plutôt que de continuer à louer. Le vice-président Sébastien Pillet a fait cette déclaration en réponse à une question posée à l'Assemblée nationale par la députée de Grand-Anse, Nelsia Balissa-Lepati. Celle-ci souhaitait savoir quelles mesures sont prises pour encourager les personnes qui louent encore des logements auprès de PMC à envisager l'achat de leur habitation. Monsieur Pillet a expliqué que la décision de louer ou d'acheter dépend principalement des conditions socio-économiques des individus ainsi que de leur âge et de leur état de santé. Il a ajouté que depuis le début de l'année, le gouvernement a réussi à accompagner 28 familles qui louaient leur logement auprès de la PMC afin qu'elles puissent conclure un accord pour devenir propriétaires de leur maison. Nature Seychelles a lancé une nouvelle application mobile baptisée WetSap afin de faciliter la surveillance et la protection des zones humides aux Seychelles. Cette application gratuite permet aux scientifiques, aux étudiants et aux associations de défense de l'environnement de consigner plus facilement leurs observations dans les marais et autres zones humides sans avoir à remplir de formulaires papier. Selon Nature Seychelles, cette plateforme encouragera également davantage de personnes et d'organisations à s'impliquer dans la protection des zones humides. Dans les nouvelles à l'étranger, Israël a émis son plus important ordre d'évacuation au sud Liban depuis le cessez-le-feu en avril, déclarant zone de combat les zones situées au sud du fleuve Zahrani en prévision d'une intensification des frappes contre le Hezbollah. Cet ordre concerne environ 300 villes et villages, soit près de 14% du territoire libanais. Les forces de défense israéliennes accusent le Hezbollah de violations répétées du cessez-le-feu et préviennent qu'elles agiront avec une force extrême. Cette escalade fait suite à des attaques de drones du Hezbollah contre les soldats et les civils israéliens, ce qui a incité le Premier ministre Benjamin Netanyahou à étendre les opérations terrestres israéliennes au sud Liban. Cette reprise des violences compromet les efforts diplomatiques visant à mettre fin au conflit régional plus large impliquant Israël, l'Iran et les États-Unis. Et pour finir, le président bolivien Rodrigo Paz a averti que le pays était au bord de la rupture après des semaines de manifestations antigouvernementales qui ont fait 7 morts et des centaines d'arrestations. Les manifestants menés par des syndicats et des groupes indigènes ont bloqué des axes routiers majeurs provoquant de graves pénuries de carburant et de produits de première nécessité et paralysant une partie de l'économie. Le mouvement de contestation a débuté suite à un projet de réforme agraire finalement abandonné, mais s'est amplifié en raison de la colère suscitée par les mesures d'austérité et la suppression de subventions sur les carburants dans un contexte d'inflation galopante. Le Congrès a approuvé des mesures facilitant la déclaration de l'état d'urgence, tandis que M. Paz insiste sur la nécessité de rétablir l'ordre malgré la frustration croissante de la population envers son gouvernement. Et voilà, messieurs, dames, c'est avec ça que nous arrivons à la fin de ce résumé des informations pour ce matin. Rejoignez la salle de rédaction à 12h30 pour les informations en créole à la télé et à la radio. Je vous remercie de votre écoute et je vous souhaite de passer une très belle journée.
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0: santé et aux priorités.
1: Problème de la santé mentale, il inclut, par exemple, si un démon est capable d'un certain débalancement dans la vie, il y a certaines choses qui arrivent et qui va aller besoin de certain aide avec un professionnel, avec son ami, pour aider à couper sa situation. Et dans sa boule, qu'on appelle bonne maladie mentale, sa bonne maladie mentale, c'est, en un délai, nous tentons pour voir des gens qui ont fait.

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Voilà, c'est avec bien sûr ce bazar spécial à l'occasion de la fête Afrique pour Salonné qui m'arrive à la fin de nos séries d'annonces et messages.

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8: Et à présent, 8 minutes précises, après 4h, pardon, et nous régalons un petit peu les temps pour ça une soirée. D'après Bureau Météorologie, nous, pour expérience la pire passant, 10 vents pour sortir dans la direction 6 à vitesse 20 à 40 km par heure, qui fait qui, maximum 60 km par heure, qui fait qu'il en met pour hésiter à mauvais. Et température minimum qui nous peut expérimenter pendant la soirée pour 25 à 27 degrés centigrades et l'humidité pointe 80 à 85%. Soleil couché pour 6h12 et nous peut expérimenter marée haut et marée bas plutôt à 0,6 mètres et ça pour niveau 56 tantôt. Alors voilà, ça il nous prévision les temps pour la soirée. 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

Très bonne soirée à vous tous. Ici, c'est Mylène Albert qui vous présente le bulletin d'information de ce jeudi. Les titres, le Conseil des ministres approuve la proposition d'instaurer un cadre de salaire décent visant à garantir aux travailleurs et à leurs familles un niveau de vie qui est digne. La Commission de l'information poursuit ses efforts de sensibilisation à l'accès de l'information. Et à l'étranger dans la région, paludisme Mayotte, Chirungi intensifie la lutte contre le foyer actif. Passons aux détails. Le projet de loi régissant la Seychelles Broadcasting Corporation, SBC, a été publié dans le journal officiel. Ce projet de loi, intitulé Seychelles Broadcasting Corporation Bill 2026, établit un nouveau cadre juridique pour la gestion de la SBC et remplace la loi de 2011, modifiée en 2017.

0: Cette loi devrait être soumise à l'Assemblée nationale pour approbation. La SBC communiquera sa position sur ce projet de loi dans les prochains jours. Le Conseil des ministres a approuvé 3 initiatives parmi plusieurs décisions prises lors de sa réunion prévue hier, présidée par le président Patrick Hermini. Elles concernent un cadre de salaire décent, l'éducation et le développement des compétences, ainsi qu'une licence temporaire de divertissement.
1: Le Conseil des ministres a approuvé la proposition d'introduire un cadre de salaire décent afin d'aider les travailleurs et leurs familles à atteindre un niveau de vie qui est digne. Le ministère des Finances, avec le soutien de l'OIT, étudiera le coût réel de la vie en examinant les besoins essentiels tels que le logement, l'alimentation, le soin de santé, l'éducation, les transports, la garde d'enfants et la participation sociale. Il a également approuvé la création du Conseil national de l'éducation professionnelle et technique et du développement des compétences. Ce conseil supervisera et orientera les programmes d'enseignement technique et professionnel afin de garantir qu'ils correspondent aux besoins du marché du travail et aux priorités nationales de développement. La troisième initiative est un nouveau système de licence temporaire approuvé pour soutenir les entreprises du tourisme, de la culture et du divertissement. Les établissements existants et les organisateurs d'événements pourront demander des licences temporaires de divertissement avec des règles encadrant les heures d'ouverture, la sécurité, la sûreté, les limites d'âge et la capacité des lieux afin de réduire le bruit et les nuisances pour les résidents.
0: Même si la loi sur l'accès à l'information soit entrée en vigueur en 2018, certains fonctionnaires et citoyens constatent encore un manque d'information sur la manière d'obtenir les renseignements nécessaires à leur travail ou à leur prise de décision. Afin de poursuivre ces efforts de sensibilisation à l'accès à l'information, la Commission de l'information a organisé une séance d'information à Pralin avec des représentants de diverses organisations et des citoyens. Les discussions ont porté notamment sur les sources d'information, les procédures de demande d'information, le type d'information accessible et les recours possibles en cas de non obtention d'une information jugée essentielle. La directrice générale de la Commission de l'information, Diana Benoît, rappelle toutefois que certaines informations demeurent confidentielles. À l'étranger, dans la région, le nombre de cas de paludisme progresse à Mayotte depuis plusieurs semaines. À Chirongui, les autorités locales multiplient les actions pour freiner la circulation de la maladie. Selon Santé publique France, 75 cas de paludisme ont été recensés entre le 27 avril et le 17 mai à Mayotte. Durant la seule semaine du 11 au 17 mai, 14 nouvelles contaminations ont été enregistrées. La moitié concerne Chirongui. Face à cette situation, les équipes municipales ont lancé plusieurs opérations de nettoyage. C'est ce que rapporte Mayotte la première. Bientôt 15 jours que l'OMS, l'Organisation mondiale de la santé, a classé l'épidémie d'Ebola dans l'est de la République démocratique du Congo en urgence de santé publique de portée internationale. Depuis, le virus poursuit sa course meurtrière avec plus de 200 morts. Avant-hier, le ministre de la Communication, Patrick Muyaya, et le ministre de la Santé publique, Samuel Roger Kamba, ont annoncé qu'environ 1000 personnes présentes des symptômes compatibles avec Ebola étaient actuellement suivies, dont 101 cas confirmés, tandis que 3600 cas contacts faisaient l'objet d'une surveillance rapprochée. Le premier ministre britannique Keir Starmer a signé ce mercredi avec son homologue polonais Donald Tusk un traité renforçant la coopération entre les deux pays en matière de sécurité et de défense, et ce pour faire face aux défis posés par la Russie. Le traité prévoit notamment des exercices communs et des échanges d'informations. Il a

0: été signé un an après un traité d'amitié et de coopération renforcée entre la Pologne et la France. Et finalement, la Norvège a donné son accord pour rejoindre la dissuasion nucléaire avancée aux côtés de la France. C'est qu'a annoncé ce mercredi le président français Emmanuel Macron. Une annonce faite lors d'une visite à Paris du premier ministre norvégien, à l'occasion de laquelle les deux pays ont renforcé leur coopération de défense. C'est une étape très importante de notre partenariat et ce sera le moteur d'une coopération très ambitieuse, a dit le président français devant la presse à l'Élysée. Un rappel des titres avant de conclure. Le Conseil des ministres a approuvé la proposition d'instaurer un cadre de salaire décent visant à garantir aux travailleurs et à leurs familles un niveau de vie qui est digne. La Commission de l'information poursuit ses efforts de sensibilisation à l'accès de l'information. Et à l'étranger, dans la région, paludisme à Mayotte, Chirungi intensifiait la lutte contre le foyer actif. C'était la fin de ce bulletin d'information. Je serai de retour à 18h avec les informations en anglais. Merci et passez une excellente soirée.
1: Et oui, voilà, c'était le bulletin d'information présenté pour vous par Milena Albert. Et vous êtes toujours à l'écoute de Radio Cécile en compagnie de Michel pour ce jeudi 28 mai 2026. Écoutons une chanson de Claude Michel.

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3: Nous passons la prévision des temps pour sa prochaine 24 heures. Tantôt pour en l'appli en passant, divancité pouvant à inviter ce 20 à 40 km par heure, maximum 60 km par heure. La mer pour hésiter et parler.

mauvais. Demain, pendant la pluie en passant, des vents épouvantables à inviter ce 20 à 40 km par heure, maximum 60 km par heure. Il en met pour hésiter et parler mauvais. Mouvement marée, marée bas pour niveau 56 là à soir, hauteur 0.6 mètres, marée haut pour 3h29 demain grand matin, hauteur 1.1 mètres, l'autre marée bas pour 8h58 demain beau matin, hauteur 0.6 mètres, et l'autre marée haut pour 3h43 demain après-midi, hauteur 1.7 mètres. Soleil pour lever 6h19 demain beau matin et pour coucher 6h12. 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
3: One Stone, par le hasard, nous avons 7 joueurs. 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Victoria City, si vous pouvez donner un sens, nous n'avons pas donné aucun crédit. Nous avons zen. Nous avons un bon team, à cause Victoria City est un team qui continue à progresser depuis l'émission. 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

0: pas mentir dans nos mains. C'est moi là, nous avons la guerre pour nous faire une Champions League. Définitivement, nous ne pouvons pas dans une Champions League. Là, il n'a pas vu derrière.
1: Oh, mais dis ça, vous gagnez. Il travaille bien pour la saison entière. Il a gagné. Pour moi.
2: Et vous commencez pour Liverpool ou quand? Comme si Arsenal ou Chaplin, il faut de City qui gagne.
1: Du tout. Mais je ne peux pas vous supporter Manchester. Je ne peux pas vous supporter. Je ne peux pas supporter Arsenal. Je ne peux pas supporter Manchester. Ça n'a pas pour exister. Ça me met la bouche. Et supporter Liverpool pour supporter Manchester.
3: Moi, je ne suis pas tout content. Je ne gagne rien. Je supporte Chelsea. Oui, moi, je suis mon chapeau. Mais seulement, il a la guerre, il mérite. Vous remarquez, vous dites. A des tas de mérite de la guerre, vous comprenez? Les gens qui ont un bon, ils avec City. On a un petit bon pour notre City, c'est un problème. Pas un problème. Si tu as battu tout. Et l'Allemagne, ils viennent loin. Allez, nous avons des gens qui ont des gens qui ont des gens qui ont des gens qui ont des gens qui ont des gens qui ont des gens qui ont des gens qui ont des gens qui ont des gens qui ont des gens qui ont des gens qui ont des gens qui ont des gens qui là, comme ça, nous trouvons la guerre, sport ça. Il dit oui, sport. Nous comptons, nous comptons être première ligue, nous comptons être sadir, nous comptons vous dire. Il dit oui, c'est la guerre, moi, c'est vraiment la guerre, c'est une dynamique. Pour sa saison, moi, j'ai dit, mon pays est assez d'amis de football, moi, c'est un. Il dit oui, il y a des talons, père, puis le même système.
4: Oui, il est temps, 22 ans, dernier parti de rien. Et la guerre est prise. Kaji, Madina Louvin, assez close, c'est moi pas nassi. C'est moi la poule tout faire dans la ligne, faire un appétit. Et puis d'abord, moi, c'est moi voyer, bon pile mouchon, c'est moi, pour que saison pour qu'on finisse. Et on a fini alors, six semaines pour ça, on a besoin de taper tout, et puis on a pas qu'à observer sa saison.
2: Mais la veille dans l'esprit, là, on a passé dans le café un doublé.
4: Ouais, pour fouler nos cafés, c'est moi, on a une équipe facile, pas rien, c'est une équipe vraiment, vraiment fort, solide, avec tous les partenaires. Mais seulement, nous aussi, nous avons un arsenal de nous loquer, par où on est, et nous venons Paris, doubler sa saison, dans le succès, et nous look fort pour la saison prochaine aussi.

C'est avec sa sixième qui concerne Arsenal qui nous termine nos magazines sport pour aujourd'hui. Merci pour écouter et garde rendez-vous pour un autre programme mois prochain.

Et voilà, tu vas suivre nos programmes sport qui nous mène nous 16 minutes après 8h. Nous pour ce programme pour pas 8h30. Ça, c'est priorité santé.

Buckles Above and Beyond. Et là, il est pour nos programmes en priorité santé. Oui, il est maintenant 20h31, priorité santé. Hémophilie cohabitée avec la maladie. 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
1: Bonjour à toutes et à tous. Aujourd'hui dans Priorité Santé, nous vous proposons de nous arrêter sur un trouble sanguin, une maladie génétique prise en charge par les hématologues et les pédiatres. Il s'agit de l'hémophilie. Cette maladie génétique peut se présenter sous une forme grave impliquant des hémorragies sévères parce que le sang n'est pas en mesure de coaguler. Absent ou dysfonctionnel, c'est le facteur de coagulation qui en est la cause à des degrés qui peuvent donc être variables. L'hémophilie, une maladie essentiellement masculine, et le trouble hémorragique n'est pas évolutif. On est hémophile et cette différence, eh bien, elle ne va pas s'aggraver au cours de l'existence. En France, les enfants hémophiles sont suivis dans des centres dédiés et au fil des décennies, les innovations thérapeutiques ont permis d'améliorer la qualité de vie des patients, des traitements adaptés qui peuvent évoluer en fonction de la réaction de l'organisme. Alors, si vous avez des questions, si vous souhaitez en savoir plus sur l'hémophilie, peut-être démentir certaines idées reçues, vous pouvez nous joindre sur le WhatsApp de l'émission, c'est le 33 7 61 18 46 4.

0: 41, avec comme chaque jour des spécialistes à votre écoute. Une maladie rare, le rôle important des associations de patients, des prises en charge variables en fonction des conditions géographiques et sanitaires. Dans les studios de RFI, on vous retrouve, docteur Annie Haroche, bonjour.
1: Bonjour.
0: Vous êtes pédiatre au service d'hématologie clinique et au centre de traitement de l'hémophilie de l'hôpital Necker Enfants Malades à PHP à Paris. On va retrouver tout à l'heure en ligne du Sénégal votre consoeur, docteur Sorhna Issatou Touré. Elle est médecin capitaine, enseignant, chercheur en hématologie à l'université Cheikh Anta Diop de Dakar. Mais avant de retrouver nos invités au féminin pluriel, on va prendre la direction de la République démocratique du Congo avec les toutes dernières informations au sujet de la maladie à virus Ebola. On donne la parole au responsable du centre de contrôle et de prévention des maladies en Afrique.
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0: Docteur Jean Kaseya, bonjour.
5: Bonjour Madame Paré.
0: Vous êtes le directeur général de l'Africa CDC, votre agence en première ligne avec les autorités congolaises, les experts de l'OMS face à l'épidémie d'Ebola, urgence de santé publique de portée internationale. Pour commencer, docteur Kaseya, les dernières données, quels sont les derniers chiffres?
5: Les derniers chiffres que nous avons montrent autour des 130 cas, j'ai dit autour puisque la situation évolue, donc de minute en minute, autour des 130 cas suspects, je dirais 136 cas, et autour des 136 décès. Et ça, c'est une épidémie qui touche non seulement l'Ituri, mais aussi le Nord Kivu et l'Ouganda.
0: En termes de cas suspects, vous pouvez me répéter le chiffre, s'il vous plaît?
5: Nous sommes autour des 536 cas suspects en RDC, 2 cas en Ouganda avec un décès. Bien sûr, il y a un certain nombre de contacts que l'on suit dans les deux pays.
0: L'OMS alerte sur l'ampleur, la rapidité de l'épidémie. J'imagine que vous partagez ce point de vue.
5: Effectivement, l'épidémie évolue assez rapidement. La preuve, c'est que nous avons des cas à Goma et à Butembo. Mais ce qui est plutôt important de signaler, et c'est pour cela que j'avais arrêté ma réunion à Genève pour venir à Kinshasa. Et là, je suis à l'aéroport en partance pour Ituri. J'ai eu des rencontres hier avec le ministre de la Santé, le ministre de la Communication, d'autres membres du gouvernement et le professeur Muyembe, soit dit en passant, qui est nommé à conseiller spécial du directeur général d'Africa CDC pour le problème des épidémies. Donc, avec tous ces mondes, on a fait le point et je peux vous dire que le gouvernement est en train de faire de son mieux et je félicite leur action et j'ai même vu que le gouvernement a commencé à débourser des financements locaux et c'est tout le plan que nous allons mettre en œuvre qui va permettre de stopper cette épidémie. Donc, je crois que l'action que le gouvernement prend est assez importante pour permettre à ce que nous puissions envisager une solution rapidement.
0: Alors on entend bien que cette riposte s'organise du côté de Kinshasa. La souche du virus incriminé après les tests, c'est cette souche Bundibugyo qui complique le travail des soignants, on l'a dit depuis plusieurs jours, parce qu'il n'y a pas de vaccin, contrairement à la souche Zaïre, il n'y a pas de traitement curatif. Mais pour autant, il faut vraiment dire aux personnes qui ont des symptômes qu'il faut aller dans les centres de santé, c'est pas parce qu'il n'y a pas de médicaments qui traite qu'on ne peut pas être soigné. Ça, c'est très important de le dire. Il faut aller dans les structures de santé pour s'isoler et aussi pour recevoir des médicaments pour être soulagé.
5: Effectivement. Laissez-moi d'abord souligner cette injustice que généralement j'ai dépeint. La première fois qu'on a détecté cette épidémie Bundibugyo, c'était en 2007. Nous sommes en 2026. Donc ça fait près de 19 ans et ça c'est la troisième vague et ce n'est pas normal que nous n'avons pas de vaccins, que nous n'avons pas de médicaments. Et j'ai toujours dit, si c'était en Occident qu'on avait eu ça, aujourd'hui on aurait déjà eu des vaccins, des médicaments. Mais avec les efforts que nous faisons, on espère que d'ici la fin de l'année, on aura enfin un vaccin pour cette épidémie.

0: comme vous l'avez dit, les personnes malades sont isolées, sont internées quand ils nécessitent des soins importants, puisque aujourd'hui, on peut récupérer les malades, on peut éviter la mortalité s'ils vont dans les centres de santé et ils sont soignés pour tous les symptômes qu'ils présentent. Et ça, c'est vraiment un message important que nous donnons à tout le monde.
1: Sur place, certains humanitaires, certains services sanitaires font malgré tout part d'une très grande tension, voire des saturations. Qu'est-ce que vous avez comme retour du terrain et également en termes de moyens acheminés sur place pour un petit peu renforcer cette riposte et mieux accueillir ces patients?
0: Il faut d'abord se dire que quand une épidémie commence, les choses commencent à se mettre en œuvre un peu difficilement, mais on monte à échelle et on l'a vu partout et sur tous les continents. Il faut pas jeter la pierre à l'Afrique. Sur tous les continents, je l'ai vu.
1: Absolument. Mais on l'a vu également, docteur, pendant la crise sanitaire du Covid. Personne n'a de leçons à donner aux autres, surtout ceux qui se retirent des financements internationaux.
0: Surtout ceux qui se retirent des financements internationaux et surtout ceux qui commencent à mettre en place les restrictions des voyages. J'ai dit clairement que ce n'est pas le moment des restrictions des voyages. Nous avons fait un release sur ça. On a dit que ces pays ont plutôt besoin de soutien. Mais pour revenir à ce que vous disiez, nous voyons très bien qu'il y a une montée en puissance. Et hier, le ministre de la RDC m'a fait un tableau très clair et j'ai vu comment on positionne. Nous-mêmes, Africa CDC, nous avons débloqué $1 million pour renforcer la partie des déploiements de terrain. Et là maintenant, je suis en train d'organiser avec, sur demande du gouvernement ougandais, une réunion transfrontalière entre la RDC, l'Ouganda, pour que nous puissions finaliser un plan commun. Et c'est ce plan-là qui fera l'objet d'appels de fonds à la fois en Afrique qu'ailleurs. Donc nous sommes vraiment en train de monter en puissance rapidement.
1: Bon courage, docteur Kaseya, parce qu'on l'a compris, vous êtes à la fois sur le chemin de l'Ituri, de Bounia, et puis dans les prochains jours également, l'Ouganda que vous allez rejoindre. Bien sûr, comme on est écouté dans la région, message de soutien pour toutes les équipes de soignants déployées sur le terrain. Le rappel des mesures d'hygiène indispensables, le lavage des mains, se rendre dans un centre de santé si possible en portant un masque en cas de symptômes, quand on vit bien sûr dans une zone touchée par l'épidémie. On vous remercie pour toutes ces explications, docteur Kaseya. Et à très bientôt sur notre antenne.
0: Merci beaucoup, Madame Paré. À très bientôt. Je pense qu'on va se parler après la réunion transfrontalière.
1: On reste en contact. Merci. Bien évidemment, cette actualité, vous la retrouvez dans tous nos journaux. Et dans Priorité Santé, on va retrouver notre invité en studio dans quelques instants.
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1: Et après le risque épidémique, on va parler maintenant d'une maladie génétique héréditaire dans Priorité Santé, l'hémophilie. Toujours dans nos studios, la pédiatre Dr Annie Haroche du service d'hématologie clinique au centre de traitement de l'hémophilie de l'hôpital Necker à Paris. Pédiatre, ça veut dire que vous prenez en charge des enfants, parfois tout petits, Dr Haroche?
5: Absolument. Pédiatre, ça veut dire qu'on prend en charge des tout petits et donc effectivement nos patients vont de l'âge de la naissance à peu près en consultation pédiatrie jusqu'à l'âge de la transition, c'est-à-dire 18-20 ans parfois.
1: Alors cette maladie, le nom il est plutôt connu du grand public, mais pour autant les gens savent pas vraiment ce qu'il y a derrière l'hémophilie. On va parler des différents aspects, la compréhension des symptômes, les prises en charge. Surtout comment améliorer le quotidien des patients. Donc c'est une maladie du sang. Pour entrer directement dans le vif du sujet, on a une question signée Ishara de la RDC qui demande quelle différence y a-t-il. Ça va permettre vraiment de poser les bases, de comprendre la différence entre l'hémophilie et l'anémie.
5: Alors, la différence entre l'hémophilie et l'anémie, d'abord, se passe par la définition de l'anémie. Alors, l'anémie, c'est un déficit en hémoglobine. L'hémoglobine, c'est ce qui est contenu dans les globules rouges, et donc ça correspond à une perte sanguine. Donc, cette perte sanguine, elle peut avoir plusieurs causes. Évidemment, une des premières causes, c'est le saignement. Et donc, le saignement peut être lié à une maladie hémorragique comme l'hémophilie. Mais évidemment, il peut y avoir d'autres causes à l'anémie, comme des anomalies de fabrication des globules rouges, des anomalies de la moelle osseuse, ou des carences en fer, des carences en d'autres vitamines, etc.
1: Et en contexte tropical, on peut avoir aussi la drépanocytose et le paludisme qui donnent de l'anémie.
5: Absolument.
1: Problème de

0: coagulation. Ça nous conduit à parler des facteurs de coagulation. Alors c'est un drôle de mot, facteur de coagulation. Je trouve que ça sonne pas très bien pour faire comprendre aux gens ce que c'est. Est-ce que vous pouvez nous expliquer ce que c'est exactement ?
1: Oui, un facteur de coagulation, c'est une protéine finalement qui est fabriquée par le foie essentiellement. Il y a d'autres facteurs de coagulation fabriqués par d'autres cellules, mais concernant l'hémophilie, la protéine est fabriquée par le foie. Elle est libérée dans le sang, elle circule dans le sang. Et une fois qu'elle est dans le sang, elle sert à éviter le saignement, c'est-à-dire qu'elle permet une bonne coagulation du sang. Quand, par exemple, on se blesse, on saigne un peu, eh bien, il y a des mécanismes qui font cette coagulation et qui permettent que ce saignement s'arrête en un temps raisonnable. Et donc, si on n'a pas assez de facteurs de coagulation qui permettent ce mécanisme, eh bien, on saigne de manière plus abondante que de normal.
0: Il y a un mot très bête dans le vocabulaire, surtout celui des enfants, c'est la croûte. Ça veut dire que le sang ne forme pas de croûte.
1: C'est un peu ça.
0: Voilà, c'est un peu ça. Alors, l'hémostase, donc cette capacité du sang à se solidifier. Et c'est vrai que quand on parle de l'hémophilie, on peut avoir une vision, peut-être un cliché spectaculaire de cette hémorragie du saignement. Mais il y a aussi quelque chose de plus insidieux, plus invisible. C'est ce qui se passe dans le corps, notamment au niveau des articulations. Et là, les patients le disent, c'est une douleur atroce.
1: Oui, tout à fait. On imagine les maladies hémorragiques comme des maladies où on voit l'hémorragie, et ce qui en réalité n'est pas le cas. Les hémorragies sont le plus souvent, effectivement, dans l'hémophilie, dans les articulations, ce qu'on appelle les hémarthroses, dans les muscles, ce qu'on appelle les hématomes musculaires. Et après, évidemment, on peut saigner par ailleurs lorsqu'on a un accident, on peut se cogner, faire des bleus, on peut se cogner la tête, éventuellement saigner à l'intérieur de la tête. Donc il peut y avoir des localisations un peu particulières. Mais c'est vrai que la localisation la plus fréquente, c'est ce qu'on appelle l'hémarthrose. C'est un saignement à l'intérieur d'une articulation et c'est effectivement très douloureux. Ça empêche le bon fonctionnement de cette articulation. Si c'est une articulation du membre inférieur, on ne peut plus poser le pied par terre, on ne peut plus marcher correctement. Il faut avoir un traitement correct pour pouvoir guérir de cette hémarthrose.
0: Alors, on pourrait presque parler, je ne sais pas, d'hémophilie au pluriel. On a une question WhatsApp de Noé du Bénin qui s'interroge sur la différence entre l'hémophilie A et B. Est-ce que l'une est plus grave que l'autre ?
1: Non, elles sont pareilles. On définit l'hémophilie A comme le déficit en facteur 8 de la coagulation. C'est ce qu'on disait tout à l'heure, c'est-à-dire qu'il y a plusieurs facteurs de coagulation fabriqués par le foie, dont deux essentiels qui vont définir l'hémophilie. Le facteur 8 pour l'hémophilie A, le facteur 9 pour l'hémophilie B. Et donc, quand on a un déficit en l'un ou l'autre de ces facteurs, on est classé en hémophilie A ou B. Mais l'expression clinique, c'est-à-dire les symptômes hémorragiques, sont les mêmes.
0: Alors, toute la question des personnes qui sont concernées, qui sont touchées. Toujours Noé qui demande pourquoi l'hémophilie touche-t-elle majoritairement les hommes. Et on a aussi Émile du Bénin qui demande est-ce que ce sont les deux parents qui transmettent l'hémophilie. Alors là, on est sur tout ce qui est génétique chromosomique. Qu'est-ce que vous pouvez nous dire?
1: Ouais, tout à fait. C'est une question de génétique. Ce déficit en facteur de coagulation est lié à une anomalie génétique qu'on appelle une mutation, qui va se produire sur le gène, soit du facteur 8, soit du facteur 9, et qui va donc empêcher la bonne fabrication de ce facteur de coagulation. Ce gène, du facteur 8 et du facteur 9, est situé sur le chromosome X.
0: Alors, on fait un petit rappel de base.
1: Voilà.
0: Les
1: filles sont XX, donc elles ont deux chromosomes X. Les garçons sont XY, ils ont un seul chromosome X et un chromosome Y. Et ce sont ces chromosomes qui déterminent notre identité sexuelle.
0: Est-ce que ça veut dire que nous, en quelque sorte, femmes, nous avons un chromosome de sauvetage qui nous empêche de développer l'hémophilie ?
1: C'est un peu ça.
0: Ouais. Alors que les garçons n'ont qu'un chromosome X, quand il est gâté.
1: Exactement. Les garçons expriment forcément l'hémophilie parce qu'ils n'ont qu'un seul chromosome X. Si une mutation existe sur ce chromosome, ils ne peuvent pas compenser cette anomalie et donc ils l'expriment forcément. À l'inverse, les femmes, avec leur deuxième X, peuvent parfois compenser cette anomalie de fabrication du facteur et donc ne pas être hémophiles.
0: Par contre, elles sont porteuses cachées.
1: Absolument.
0: Si j'ai bien
1: elles
0: compris.
1: Sont porteuses et elles ne sont pas toujours cachées, comme vous dites. Elles peuvent aussi parfois exprimer un déficit parce que ce mécanisme de compensation par l'autre X n'est pas toujours parfaitement efficace. Et donc, on peut avoir un chromosome X normal et un chromosome X atteint et ne pas complètement compenser le déficit.
0: Ça va se manifester comment ? Y compris par des blessures où on pense forcément une jeune femme qui arrive à l'âge adulte, à l'âge adolescent, les règles, est-ce que ça va être à ce moment-là que ça va se manifester ?
1: Oui, absolument. En fait,

0: La compensation, elle peut être totale, c'est-à-dire ces femmes-là ne vont pas avoir de déficit, mais elle peut, la compensation peut être partielle, voire complètement absente. Et donc, si la compensation est partielle, le déficit est modéré par rapport à une forme sévère, mais si la compensation est complètement absente par l'autre chromosome X, les femmes peuvent exprimer un vrai déficit et être hémophiles comme un homme.
1: Alors, c'est là où ça se complique, c'est qu'on dit que c'est génétique, c'est héréditaire. Et il peut y avoir des cas d'hémophilie qui arrivent dans une famille sans qu'on ait jamais vu un hémophile dans la famille. Là, on commence à avoir un vrai casse-tête.
0: Oui, absolument. Alors, il y a deux situations qui peuvent expliquer ça. La première, c'est que ce qu'on appelle une néomutation est survenue, c'est-à-dire qu'une anomalie génétique est arrivée chez le bébé à naître au moment de sa conception presque. Et donc, ce bébé va être hémophile parce qu'une mutation est arrivée chez lui, alors que sa maman n'en était pas porteuse. C'est à peu près un tiers des cas.
1: On sait pourquoi ?
0: Eh bien non. Voilà. On sait qu'il y a des mutations qui existent. C'est presque un phénomène physiologique. La majorité des mutations qui surviennent à ce moment-là et au niveau de nos gamètes sont parfois asymptomatiques et n'ont pas de conséquences, mais certaines ont des conséquences.
1: Donc, on va écouter un premier témoignage, une illustration pour comprendre comment on vit et comment on soigne l'hémophilie. Ce témoignage, c'est celui de Thomas qui est hémophile. Il vit à Paris chez ses parents. Il vient de fêter ses 25 ans. Et il nous raconte justement ce quotidien avec la maladie au micro de notre reporter Charlie Dupiau.
2: J'ai été diagnostiqué à mes 6 mois parce que j'avais des hématomes par-ci par-là sur le corps qui n'étaient pas normaux. On m'a dit que j'étais hémophile A sévère, c'est-à-dire que j'ai 0% de taux de coagulation.
3: Et il y avait d'autres cas dans la famille ?
2: Nous, on a fait des tests avec ma mère, ma grand-mère, qui, elles, sont porteuses du gène, mais le gène ne s'exprime pas. Donc, elles ne sont pas malades. Donc non, on n'a pas vraiment de cas dans ma famille.
3: Et alors, donc vous êtes diagnostiqué très jeune, et ensuite, comment se déroule votre enfance ?
2: En vrai, j'ai des images d'hospitalisation. Voilà, ça pouvait durer 2 semaines, quelques jours. Donc oui, quand je parle d'hospitalisation, c'est des hématomes ou des hémarthroses. Ça arrive souvent aux hémophiles, c'est un hématome dans l'articulation. C'est assez embêtant vu que ça immobilise l'articulation et ça fait très mal.
3: Quelle articulation par exemple ?
2: Par exemple la hanche. Voilà, si j'ai une hémarthrose à la hanche, c'est très embêtant parce que je peux plus trop marcher quoi. Donc voilà, il y a la hanche, au coude, au genou, toutes les articulations en général, il y en a qui sont un peu plus embêtantes que d'autres. Moi, je sais que ma maladie m'a tout de suite mis dans une case. J'étais différent des autres parce que on devait faire attention à moi pour pas que je me blesse. Fallait pas jouer trop violemment avec moi. Du coup, il y avait toujours les profs qui faisaient des speeches aux élèves pour qu'ils fassent attention à moi. Beaucoup de surprotection dans l'enfance. Beaucoup de surprotection. J'en ai souffert. Par exemple, je crois que c'était en grande section. Pendant la cour de récréation, je devais rester assis sur le banc pendant un an, alors que je voyais mes amis faire du foot, etc. Bah, y en avait qui se moquaient. Moi, je me rappelle d'un de mes amis qui me disait « Ouais, si je te touche, tu te brises comme un verre. » Voilà, ça, c'est des souvenirs qui sont pas très sympas, mais je pense moi-même avoir la conscience que j'étais différent des autres, et même les docteurs. Là, je vais le dire avec une émotion, parce que ça a été un des grands problèmes dans ma vie. Refuser que je fasse du sport en club. J'ai toujours voulu faire du foot. Ça a vraiment été c'est toujours l'un des plus gros problèmes de ma vie, c'est que je peux pas faire de foot en club, etc. Dans beaucoup de, par exemple, de bandes de garçons, ils aiment se bagarrer juste pour rire. Alors moi, j'aurais pu vraiment adorer ça comme beaucoup de garçons si j'avais pas eu cette maladie. Maintenant, quand j'ai un pote qui va venir un peu me chercher des noises, vouloir faire de la lutte, etc. Je vais essayer au possible de refuser l'invitation. Surtout aujourd'hui, parce que voilà, j'ai des douleurs qui restent. Parce que aussi, j'essaye de faire du sport. J'essaye de me préserver pour mon sport.
3: Quel sport vous faites alors ?

0: je peux pas aller parce que j'ai mal à chier, mais je fais du ping-pong en club, du tennis de table en club. C'est un peu le plan B du foot. Des micro-saignements peuvent devenir très très embêtants, et même des gestes brusques sans choc extérieur peuvent amener à des grosses hémorragies. Et la dernière fois, je faisais du badminton avec mes amis, et vu que je réfléchis pas au risque tant que ça, bah je me suis fait mal et j'ai été immobilisé pendant 2-3 mois. J'ai pas pu travailler.
1: Parce que vous aviez fait un coup trop brusque?
0: Exactement. Parce que je me suis baissé trop vite et j'ai eu un problème à la hanche qui m'a immobilisé. Si on peut parler d'événements marquants, je faisais un épervier, on me courait après, j'ai trébuché et je me suis ouvert la tête.
1: L'épervier, c'est un jeu qu'on fait beaucoup à l'école, où on doit courir le plus vite possible avant d'être attrapé.
0: Exactement. C'est ça, je suis tombé. Ça pissait le sang et voilà, un exemple de choc. On a dû m'agrafer la tête, me recoller l'arcade, on a appelé les pompiers à l'école. Voilà, je suis allé à l'hôpital tout de suite.
1: Parce qu'en tant qu'hémophile, on saigne plus.
0: C'est ça, en tant qu'hémophile, on saigne plus. Si j'ai un accident de voiture grave, j'ai plus de chances de mourir que quelqu'un qui n'a pas d'hémophilie. Parce que je vais perdre beaucoup plus de sang, beaucoup plus vite. Et ouais, ça c'est des choses qu'on peut se dire aussi. En tant qu'hémophile, on doit se faire des piqûres, on a un traitement.
1: Vous faites des piqûres à quelle fréquence?
0: Lorsque j'arrive à suivre le traitement, parce que parfois on oublie, on a la flemme. Mais je fais ça une fois par semaine. Pour vous dire que moi j'ai commencé à faire mes propres piqûres à 9 ans. Donc c'est des piqûres en intraveineuse, donc dans la veine avec une aiguille.
1: Et c'est un traitement qui aide le sang à coaguler.
0: C'est ça. Il m'est arrivé d'être énervé par rapport à ça, à cause de l'injustice, un sentiment d'injustice.
1: Vous avez cette maladie et pas d'autre.
0: Voilà, j'ai cette maladie et pas d'autre. Mon frère qui est né 4 ans plus tôt ne l'a pas. Pourquoi c'est injuste. Donc j'ai pu penser ça très jeune. C'est quand même assez révoltant de pas pouvoir faire ce qu'on veut. C'est un énorme obstacle dans la vie, cette maladie. Donc oui, ça peut être très dur. Mais faut s'adapter. C'est ça, la vie, c'est s'adapter. C'est pas que se prendre l'obstacle et s'apitoyer sur son sort.
2: Tout un chemin, Thomas travaille aujourd'hui, il réalise des missions d'intérim dans la manutention, la logistique. À côté, il joue dans des pièces de théâtre, il compose de la musique. Et docteur Annie Haroche, cette voix, ce parcours, il vous est pas complètement inconnu, sans briser le secret médical, bien sûr.
3: Oui, tout à fait. Je connais Thomas. Voilà, c'est un garçon qui a toujours fait face à cette hémophilie, toujours très bien, très fort.
2: Alors, il y a le traitement, bien sûr, quand on est suivi à l'hôpital, il va y avoir les prises en charge en urgence en cas d'accident ou d'incident. Et puis, il va y avoir aussi la prise en charge au long cours des personnes hémophiles. Brice à Washington demande comment fonctionnent les injections de facteurs de coagulation. Déjà, est-ce qu'on doit avoir des piqûres au long de toute la vie? Est-ce que c'est à des périodes régulières? Est-ce que c'est en cas d'accident? Comment ça se passe?
3: Alors, il y a deux types de traitements. Le traitement substitutif qu'on dit à la demande, donc on va perfuser du facteur 8 ou du facteur 9 au moment d'un épisode hémorragique, au moment d'un accident, au moment d'une chirurgie, au moment d'un geste invasif. Et donc, ce traitement-là est ponctuel. Et puis, il y a un traitement qu'on appelle prophylactique, c'est-à-dire qu'il sert à la prévention des épisodes hémorragiques. Et donc, dans les hémophilies sévères, c'est une indication de traitement prophylactique, c'est-à-dire qu'il faut éviter que les patients aient des hémarthroses, donc des hémorragies intra-articulaires à répétition pour protéger leurs articulations. Et donc, ce traitement est effectivement donné régulièrement. Donc, on dispose aujourd'hui, de facteurs 8 qui permettent d'avoir une injection par semaine en prophylaxie et de facteurs 9 qui permettent d'avoir une injection tous les 15 jours.
2: Et tout ça, ça se passe toujours à l'hôpital ou ça peut se faire à la maison avec une infirmière, par exemple?
3: Oui, tout à fait. Avec les progrès de ces traitements, on peut tout à fait faire ces perfusions à la maison avec une infirmière. Et on peut même aussi apprendre à s'auto-perfuser, comme disait Thomas il y a quelques minutes. Là.
2: Donc l'importance de l'éducation thérapeutique, on entend comment ils maîtrisent les symptômes, parce que ça pourrait être extrêmement effrayant d'être tout le temps sous la menace d'une hémorragie. On a plutôt l'impression, même s'il y a eu des petits moments plus compliqués,

0: dans l'enfance qu'il le vit assez bien. Est-ce qu'il peut y avoir, malgré tout, parce qu'on a entendu que les médicaments ont permis de faire beaucoup de progrès en termes de sécurité des patients, est-ce qu'il peut exister des réactions de l'organisme contre ces traitements ?
1: Oui, absolument. Il existe ce qu'on appelle l'inhibiteur, c'est-à-dire que quand on va perfuser du facteur 8 ou du facteur 9 à un patient hémophile, il va reconnaître ce facteur perfusé comme un antigène étranger. Son système immunitaire va reconnaître cette molécule comme une molécule étrangère et fabriquer un anticorps dirigé contre le médicament facteur 8 ou facteur 9. Alors, ce risque existe pour un tiers des cas chez les hémophiles asévères, donc un nombre non négligeable de patients risque de développer un inhibiteur. À l'inverse, chez les hémophiles B sévères, ce risque est moins important. Il est de moins de 10%. 5 à 10% des hémophiles B sévères vont développer un anticorps dirigé contre le facteur 9. Et à ce moment-là, quand on a un anticorps dirigé contre le facteur 8 ou le facteur 9, on est embêté, si je puis dire, sur le plan du traitement, parce qu'on ne peut plus perfuser du facteur 8 ou du facteur 9 correctement pour traiter un épisode hémorragique.
0: On fait quoi ?
1: Eh bien, on a d'autres médicaments qu'on appelle des agents bypassants, c'est-à-dire qui vont court-circuiter la coagulation, ils vont activer malgré tout la coagulation en l'absence de facteur 8 et de facteur 9 et permettre malgré tout une coagulation correcte. Mais c'est toujours moins efficace que directement d'apporter du facteur 8 ou du facteur 9 à un hémophile qui en a besoin.
0: Est-ce qu'il arrive qu'il faille transfuser, c'est-à-dire mettre une poche de sang et du sang de quelqu'un d'autre à un patient hémophile ?
1: Oui, bien sûr, il peut y avoir un accident hémorragique tel que l'hémorragie va entraîner une anémie très sévère, donc une perte de sang, de volume sanguin abondant, et donc nécessiter une transfusion sanguine. Cette transfusion sanguine va permettre d'apporter des globules rouges pour corriger l'anémie et améliorer la situation clinique du patient. Mais oui, ça arrive, bien sûr.
0: Et en tout cas, quand on vous écoute, ça plaide encore une fois pour le don du sang, parce qu'on entend que pour ces patients, comme pour beaucoup d'autres patients qui ont des maladies liées au sang, ou même on sait que ça peut être également pour des mamans qui ont un accouchement compliqué avec une hémorragie de la délivrance, donner son sang, c'est vraiment faire un geste pour les autres, un geste qui ne coûte rien, à part son temps, à part son énergie, mais qui est essentiel pour la vie des autres.
1: Absolument. Le don du sang va permettre, d'une part, d'avoir dans nos banques d'établissements français du sang des globules rouges, donc pour transfuser en cas d'anémie, des plaquettes, mais aussi des facteurs de coagulation. À partir du don du sang, on peut fabriquer, par certains industriels, fabriquent des facteurs de coagulation, donc du facteur 8 et du facteur 9, et d'autres facteurs, à partir du don du sang.
0: En termes de traitement, est-ce qu'il y a des innovations, docteur Annie Haroche, pour traiter, pour espérer un jour traiter définitivement cette maladie ?
1: Oui, alors on a aujourd'hui un certain nombre de nouveaux médicaments dans l'hémophilie. Il y a un certain nombre de progrès indéniables ces dernières années dans ce domaine, mais ce sont surtout des médicaments pour la prophylaxie. Donc on a amélioré, notamment chez les hémophiles A, qui reçoivent normalement du facteur 8 en intraveineux, on a développé un médicament qui s'administre par voie sous-cutanée, donc de manière un petit peu plus simple que dans une veine, et qui permet une prophylaxie tout à fait efficace, tant chez les patients sans inhibiteur qu'avec inhibiteur. Et donc ça a quand même beaucoup amélioré les choses chez ces patients. Il y a d'autres médicaments par voie sous-cutanée qui sont aussi en cours de développement dans l'hémophilie également, dans l'hémophilie B pardon également, mais c'est toujours de la prophylaxie. Alors pour revenir à la question du traitement, on espère avoir un jour un traitement curatif, c'est-à-dire permettant complètement de guérir cette hémophilie. Et donc ce traitement, ce serait de la thérapie génique. Donc apporter le gène normal à un patient qui a un gène de facteur 8 ou de facteur 9 anormal.
0: Donc on cherche.
1: Alors il y a des essais cliniques qui sont en cours. Deux molécules sont arrivées en bout de course et ont obtenu une autorisation de mise sur le marché. L'une pour l'hémophilie B et l'autre pour l'hémophilie A. Nous n'en disposons pas encore aujourd'hui en France. Mais concernant l'hémophilie B, elle est en cours de négociation de prix auprès de nos organismes financeurs. Et donc, on espère un jour pouvoir avoir ce traitement sur le marché.
0: On vous recevra à ce moment-là parce qu'on pourra parler justement de ces enfants guéris de l'hémophilie. On va tout de suite donner la parole à l'une de vos consoeurs au Sénégal.
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0: Docteur Sortna Issatou Touré, bonjour.
1: Bonjour Caroline.
0: Vous êtes médecin capitaine, enseignant-chercheur en hématologie à l'université Charenta Diop de Dakar. Est-ce que le nombre de personnes hémophiles est connu au Sénégal ?
1: Oui, actuellement nous suivons 430 patients hémophiles, ce qui traduit une amélioration du dépistage et de l'identification des cas. Mais cependant, nous savons qu'il existe encore un nombre important de patients non diagnostiqués, car selon les estimations, près de 1900 patients seraient attendus au Sénégal pour une population d'environ 19 millions d'habitants, ce qui montre qu'il reste encore un important travail à faire, notamment en matière de diagnostic précoce.
0: Ça veut dire qu'il faut multiplier aussi les formations pour aller au niveau des différents étages de la pyramide sanitaire. Ça veut dire tout simplement que des infirmières, des sages-femmes puissent orienter les mamans vers du dépistage.
1: Effectivement, bon, c'est l'occasion de saluer l'implication progressive de l'État du Sénégal, notamment à travers le ministère de la Santé et de l'Action sociale, dans la lutte contre les maladies non transmissibles. Actuellement, l'hémophilie est désormais prise en compte dans cette dynamique, avec un accompagnement croissant du renforcement des capacités, de la formation des prestataires de santé de première ligne, surtout les infirmiers et les sages-femmes, et des soutiens aux initiatives visant à améliorer le diagnostic et l'accès aux soins. Et d'autant plus que le Sénégal a un Centre international de traitement de l'hémophilie qui a été érigé par la Fédération mondiale en 2015 sur le leadership du professeur Salou Diop. Et ce centre est un centre national de référence mais aussi pour la sous-région. Donc actuellement, la prise en charge ne se limite plus à Dakar avec la décentralisation par l'appui de l'État à travers le ministère de la Santé mais aussi par un travail étroit avec l'Association sénégalaise des hémophiles.
0: Ça veut dire qu'on peut soigner son hémophilie quand on est dans la capitale, comme vous l'avez dit, notamment avec ce centre international, mais aussi quand on est dans certaines autres grandes villes du pays.
1: Oui, effectivement. Il y a 7 régions actuellement où on a des référents, que ce soit des pédiatres, des hématos ou des généralistes avec des urgentistes qui ont été capacités sur la prise en charge de cette pathologie. Et l'association aussi a des antennes au niveau régional, ce qui facilite la prise en charge des patients aussi.
0: Est-ce que l'hémophilie, c'est connu au sein de la population? Et puis une question très concrète, est-ce qu'il y a un mot pour dire hémophile en Wolof?
1: L'hémophilie est connue moyennement dans la population générale à travers l'action de l'association qui, durant ces dernières années, a fait beaucoup d'actions de sensibilisation à travers les médias, d'éducation thérapeutique pour les patients qui, eux aussi, commencent à parler de cette maladie au niveau de leur entourage, pour les enfants dans les écoles, et un accompagnement psychosocial des familles. Et donc, ça a permis de sensibiliser la population générale qui s'intéresse davantage à cette maladie. Maintenant, en Wolof, pour expliquer l'hémophilie, on leur dit que fébar, c'est-à-dire maladie en Wolof. Fébar, où on a des difficultés pour coaguler le sang, et difficultés pour coaguler le sang, on le traduit en Wolof, djafé, natum deret.
0: Et ben voilà.
1: Donc, le
0: là,
1: dent ne coagule.
0: Là, c'est parlant. C'est une périphrase pour expliquer les symptômes de la maladie.
1: Oui.
0: Est-ce qu'il y a des fausses croyances? Parce que. Ouais, je pourrais pas le répéter parce que ça va pas aller. Je vous fais confiance. C'est vous qui parlez Wolof et c'est vous qui êtes médecin. Est-ce qu'il y a des fausses croyances associées? Parce que c'est vrai que des fois les gens ne connaissent pas la vraie maladie, mais par contre ils ont plein d'idées sur ce que pourrait être la maladie, y compris en stigmatisant certaines populations.
1: Oui, surtout avant quand la maladie n'était pas très connue de la population générale, il y avait beaucoup de stigmatisation ça faisait que les patients perdaient leur estime en soi, une perte de confiance. Et il y a même dans certaines régions du Sénégal où les enfants qui saignaient, qui présentaient des manifestations hémorragiques étaient considérés comme des enfants possédés. Et c'est la maman qui payait le plus grand tribut parce que c'était des enfants qui étaient mis en côté, séparés, avec une stigmatisation vraiment importante
0: exclue de la communauté. Alors aujourd'hui, comment ça se passe quand on doit être soigné pour son hémophilie? Question très concrète, est-ce qu'il y a des médicaments? Est-ce que la prise en charge, elle est payante pour les familles?
1: Pour les médicaments, le Sénégal dépend toujours des dons de la Fédération mondiale de l'hémophilie, même si l'État commence à s'impliquer davantage. Pour le moment, c'est essentiellement les dons. Et donc, pour le traitement, la majeure part de nos patients sont sous traitement à la demande, mais il y a certains qui sont sous prophylaxie avec l'émicizumab, un anticorps monoclonal, et d'autres sous prophylaxie à faible dose, vu que le Sénégal est toujours un pays en voie de développement. Donc, la prophylaxie continue, elle est présente, mais pas comme on le souhaiterait pour tous les patients, pour tous les enfants de moins de 10 ans, par exemple. Maintenant, s'agissant

0: du financement de la prise en charge, à part les facteurs qui sont sous forme de dons, le reste, c'est-à-dire le fait de payer le ticket de consultation en cas d'hospitalisation, les frais d'hospitalisation et tout ça, ça revient à la charge du patient ou de sa famille. Et on salue aussi l'initiative de l'Association sénégalaise de l'hémophilie qui accompagne souvent les patients dans ce sens sur le plan financier.
1: Oui, vous soulignez à plusieurs reprises cette association. On entend que c'est très important pour être représenté, pour être entendu et aussi pour faire avancer notamment sur ce financement des médicaments.
0: Effectivement. Elle nous aide beaucoup dans ce sens, dans la sensibilisation et dans le plaidoyer auprès des autorités.
1: Un partenariat gagnant-gagnant entre vous et les associations de patients. Un grand merci pour toutes ces explications, docteur Sortna Aissatou Touré. Très très bonne journée à Dakar. Docteur Annie Arroche, on entend les différences d'accès aux médicaments. C'est toujours quelque chose de très important, mais il y a un message à faire passer, c'est sur la sensibilisation et aussi changer l'image des enfants hémophiles. Parce que dans un pays comme la France, c'est vrai qu'on a eu une catastrophe qu'on garde encore en mémoire, c'est le scandale du sang contaminé qui a coûté la vie à de trop nombreux enfants suite à des problèmes de sécurisation des produits sanguins. Ça fait des dizaines d'années que c'est derrière nous, mais ça colle encore à l'image des enfants hémophiles.
2: Oui, encore un peu, en effet. Notamment dans les familles de patients hémophiles qui ont vécu cette période-là. Il y a des enfants qui naissent aujourd'hui dans des familles, effectivement, où on a perdu un père, un oncle, un frère de cette tragédie du sang contaminé. Et donc oui, effectivement, on est encore un peu empreint de cette histoire.
1: Et donc il faut en parler, dédramatiser aussi. Il y a quelque chose en référence d'ailleurs à cette voix de Thomas qu'on a entendue tout à l'heure, parce qu'on l'a bien compris, ces enfants, ils sont suivis au long cours en pédiatrie. Ils viennent toute leur vie, en fait, toute leur enfance. Comment ça se passe quand ils partent, ces enfants? C'est la meilleure nouvelle. Ce qui est dommage, c'est qu'ils ne soient pas guéris, mais en tout cas, ils vont être soignés dans une structure pour adultes. Quel est ce lien que vous tissez avec ces enfants hémophiles?
2: Bien, j'avoue que c'est un lien assez fort. On les voit en consultation quand ils sont tout petits, tous les 3 mois. Donc on a un lien particulier avec eux, avec leur famille. On connaît les fratries, on connaît parfois les grands-parents, on connaît bien les parents.
1: Ils vous appellent encore docteur ou ils vous appellent Annie ?
2: Les deux.
1: Les deux.
2: Les deux, il y en a qui continuent de me tutoyer. Et puis, il y en a qui passent au vouvoiement.
1: Et ils font leur vie. J'ai une question très concrète et un petit peu bizarre. On dit que c'est vrai que ce sont essentiellement les garçons qui sont concernés d'un point de vue des symptômes. Est-ce que ça peut entraîner des complications pour une femme qui voudrait fonder une famille? Est-ce que c'est quelque chose, il faut en tenir compte aussi?
2: En fait, il faut surtout tenir compte du risque de transmission et donc informer nos patients et nos patientes de ce risque-là. Il n'y a pas d'anomalie associée de fertilité, par exemple, en lien avec l'hémophilie. Donc, les hommes hémophiles et les femmes conductrices, voire hémophiles également, peuvent avoir des enfants. Mais il faut effectivement transmettre aux patients et aux patientes cette information du risque de transmission à la descendance. C'est-à-dire qu'une femme qui est porteuse de cette anomalie génétique, qu'on dit conductrice donc, elle a donc 2 chromosomes X, un avec l'anomalie, un normal, et donc elle a 1 risque sur 2 de transmettre cette anomalie génétique. Donc elle a 1 risque sur 2 d'avoir un garçon hémophile, 1 risque sur 2 d'avoir aussi une fille porteuse. À l'inverse, les hommes hémophiles n'ont qu'un seul chromosome X et 1 chromosome Y. Et donc quand ils ont des enfants, ils transmettent leur chromosome X à leur fille et leur chromosome Y à leur garçon. Donc quand ils transmettent leur chromosome X à leur fille, toutes les filles sont porteuses de ce chromosome X avec l'hémophilie. Donc toutes les filles d'hommes hémophiles sont conductrices de cette hémophilie.
1: Et donc il faut en tenir compte ensuite pendant son parcours de vie.
2: Absolument.
1: Eh ben, un grand merci pour toutes ces explications. On a eu en même temps un cours de génétique. Mmh. Ça permet de se rattraper des années de lycée. Un grand merci pour votre éclairage, docteur Annie Arroche.
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1: Priorité santé, c'est fini pour aujourd'hui. Merci à toute l'équipe qui prépare votre émission. Ophélie Lassentalim pour Louis Caledec, Victor Hull, Didier Chérouz à la réalisation. D'ici là, portez-vous bien et restez à l'écoute de RFI.
4: Voilà, c'était Priorité santé dans Hémophilie, cohabiter avec la maladie. le programme de notre soirée avec Radio Cécile jeudi 28 mai. Il est maintenant 21h13. On continue en musique, bien sûr. Next, The Slickers, Johnny Too Bad.

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With that was Linda Ronstadt with Blue Bayou. 20 minutes après Nive. Nous disons bonjour, au revoir, mais mon poquito avec nos programmes tirés de nos archives Zen Esprit Zen, Zen DJ et un programme spécial visé vers la zénith. Tandis que minuit, nos programmes tirés de nos archives, c'est His Master's Voice avec Jean-Claude Poul. Des bon matin, la musique nous île, là nous causons avec des garçons qui fait que lancer un nouveau single tout récemment. Nous rendons hommage à Santé Emmanuel Marie et David Filoé, des Santé qui nous fait quitte nous récemment, parmi les autres six intéressants encore. Alors, des bon matin, la musique nous île, sa programme est pas trop ancien. Et quatre bon matin, Histoire créole avec titre Gros Million. Tandis que 5 heures bon matin, nos programmes conseils pratiques reconnaître et apprécier ou valer. Et bien si, entre sa bande programme, il y en a un joli morceau de la musique pour qu'il tout égayé et éveillé 24/24, le Radio Cécile. Nous continuons bien si en musique. Écoutons maintenant Cliff Richard, Living Doll.

28 mai. Le 28 mai, nous fêtons Saint-Germain. Alors, Saint-Germain est né à Autun au 6e siècle. Il fut nommé évêque de Paris en 556. Il fonda l'abbaye Sainte-Croix et Saint-Vincent, qui deviendra plus tard la célèbre abbaye Saint-Germain-des-Prés. Réputé par sa grande humilité et son dévouement, il utilisa une grande partie des ressources de l'Église pour aider les pauvres, les malades et les prisonniers. Alors, bonne fête, Germain. Que signifie le prénom Germain? Le prénom Germain signifie frère du même sang ou authentique. Et quelle est sa personnalité? Alors, les Germains sont connus pour leur élégance. Ils savent mettre en valeur tant leur apparence que le cadre dans lequel ils vivent. Germain recherche avant tout la stabilité et l'harmonie, fuyant les conflits. Il se distingue souvent par son élégance, son goût pour l'esthétisme et le soin qu'il apporte à son image. Il est profondément attaché aux valeurs familiales et prend soin de ses proches, grand soin de ses proches. Il en faut beaucoup pour les émouvoir. Leur sang-froid est remarquable. Il ne manque pas de sensibilité, mais souvent prendre du recul avant de juger. Ils vont lentement, mais sûrement. Très sociables, ils aiment recevoir et ont le sens de la fidélité. Ce sont des gens sérieux et fiables. Bonne fête à tous les Germains.

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Alors, corsaire français Jean-François Audouille, né 1765 et mort en 1835. Il t'y fait commander un bateau qui s'appelle Uni. Et là, il t'y capte un bateau britannique qui s'appelle Henriette, Northwest, avec l'île Sainte-Anne. Ça t'est arrivé le 28 mai 1800, d'après l'histoire Cécile. Nous continuons avec Auspicious.

0: Charisma.
1: Yeah, truly.
2: Ou la santé, y ou priorité.
3: Un des monde qui obèse, quand c'est une bonne complication à la santé, son risque est beaucoup plus haut qu'un des monde qui n'est pas obèse. Et ça encore, il montre l'importance pour une bonne santé. Avec obésité, on voit aussi qu'il n'y a pas un système de défense du monde parce qu'il est fort.

0: Et voilà, nous les disait du soir, et c'est là que mon bonjour, au revoir. C'était nos soirées avec Radio Tissel. C'est un plaisir avec vous pour cette soirée. Alors, nous espérons que vous passez un bon moment. Alors, nous pouvons quitter avec nos programmes, tirer dans nos archives, zen, inspirer, zen. Au revoir, jusqu'à la prochaine fois. Faites bon, joli, joli rêve.
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6: Bienvenue pour un autre programme Zen Espi Zen. Ici c'est Alison Jean qui souhaite la bienvenue. Aujourd'hui pour Zen Espi Zen, nous avons le support technique Darius Gabriel. Zen Espi Zen est réalisé par Carol Nissette.
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5: 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Il besoin faire les bien, il besoin faire les avec tout son courage, tout l'honnêteté pour lui donner maximum satisfaction à la fin.
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5: 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Donc, leur développement, leur participation aux activités sportives, c'est très important et c'est conseillé. 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